0: 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Je suis un programme qu'on appelle Bonjour Louisiane, là où je peux vous garantir, mes amis, que la musique en français, comme disait vieux Belton Slits Richard, là.
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Et bonjour tout le monde dans Radio Land, c'est Blake Milady. C'est encore avec une autre édition de la Lou Jukebox. Seulement ici sur KRVS 88.7 FM ici à Lafayette. 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Ah oui, mes amis, deux heures de la bonne musique aujourd'hui. Et comme toutes les éditions de la Lou Jukebox, on va avoir un petit brin d'ici, on va avoir un petit brin d'ailleurs, et peut-être on va avoir un petit brin de... Voilà, n'importe quoi, parce que même moi, je ne connais pas quoi ce qui va arriver ensuite sur le jukebox. Mais quand même, je suis ici dans la grande chaise devant ce beau micro, après jouer la bonne musique pour vous autres pour les prochaines deux heures. Ici sur la radio publique pour l'Acadie et Nasha. On va commencer aujourd'hui avec quelque chose de M. Adam Hébert. M. Adam Hébert, c'est Country Playboys avec leur spécial. Et c'est beaucoup spécial là. Country Playboys Special avec Adam Hébert. Oui.